0: Lequel des anges a-t-il jamais dit « Assieds-toi à ma droite »
1: Si je sache que j'ai mis ton marchepied.
0: Ne sont-ils pas tous des esprits au service de Dieu?
1: Nous sommes tous des esprits au ministère en faveur de ceux qui doivent hériter du salut.
0: Épître aux Hébreux, chapitre 2.
1: Nous avons entendu.
0: De peur que nous ne soyons emportés dans la veine. Et si la parole annoncée par des anges a eu son effet, et si toutes ces émotions et toutes les obéissances reçues en juste à la solution, comment échapperons-nous à un nouveau genre à s'y renseigner? 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

0: qui a tout changé. On a déjà la ferme une forme d'indépendance pour le projet de... Le fait que le projet de soin de le fait d'utiliser le nom indépendance pour ne pas hériter Belgrade et donner ainsi une chance à la
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0: Lequel des anges a-t-il jamais dit « Assieds-toi à ma droite »
1: Que je sache que tes ennemis t'ont marché pied.
0: Ne sont-ils pas tous des esprits au service de Dieu? Épître aux Hébreux, chapitre 2. De peur que nous ne soyons emportés loin d'elle. Et si la parole annoncée par des anges a reçu la foi, et si toutes ces émotions et toutes ces obéissances ont reçu un jour pour la solution, comment échapperons-nous à un nouveau genre assis dans celle-là?
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1: Elle est en cours, la grande vente chez le roi des habits à Chandler. C'est une vente pas comme les autres. Quand le roi des habits fait une vente, c'est toute une vente. Les manteaux en suède valant 90 dollars, laissés à 49 dollars. Un lot de manteaux 4 saisons, régulièrement 89 dollars.
0: Ecstasy.
1: Pour aussi peu que 49 dollars.
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0: Et auquel des anges a-t-il jamais dit « Assieds-toi à ma droite »
1: Que je fasse de tes ennemis ton marchepied.
0: Ne sont-ils pas tous des espoirs au service de Dieu?
1: En faveur de ceux qui doivent hériter du salut.
0: Épître aux Hébreux, chapitre 2.
1: Silence, elle. J'en ai assez de tout ce que j'ai fait de lui.

0: Soviet Hungary, on a voté à terme une forme d'indépendance pour le Kosovo. Le Kosovo a pourtant pris soin de ne pas utiliser le nom indépendance pour ne pas hériter Belgrade et donner ainsi une chance à la
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